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1: Bonjour à toutes et à tous, voici les principales actualités de ce vendredi 22 mai sur Radio Grand Lac. 17 ans après le crash du vol Rio-Paris, la justice française a rendu une décision historique. La Cour d'appel de Paris a reconnu Air France et Airbus coupables d'homicides involontaires dans cette catastrophe aérienne qui avait fait 228 morts en 2009. Les deux groupes avaient pourtant été relaxés en première instance. Cette fois, les juges estiment qu'ils portent une responsabilité dans l'accident, une condamnation surtout symbolique, puisque les deux entreprises écopent de l'amende maximale prévue, soit 225 000 euros chacune. Le vol AF447, parti de Rio vers Paris, s'était abîmé en pleine nuit dans l'Atlantique en juin 2009. Le chanteur Patrick Bruel fait face à une multiplication des plaintes pour violences sexuelles. Il est désormais visé par au moins 10 procédures en France et en Belgique, portant sur des faits présumés allant de 1991 à 2019. Plusieurs femmes évoquent des agressions sexuelles ou des viols. L'artiste conteste l'ensemble des accusations et affirme n'avoir jamais forcé aucune femme. Certaines plaintes ont été rouvertes ou réexaminées par la justice ces dernières semaines. Toujours sur le plan judiciaire, un point sur la situation de deux enfants français retrouvés seuls au Portugal cette semaine. Âgés de 3 et 5 ans, ils ont été découverts au bord d'une route dans le sud du pays. Leur mère, originaire du Haut-Rhin, est toujours recherchée. Une information judiciaire a été ouverte pour soustraction et délaissement de mineurs, ainsi que violence sur enfants. Les deux garçons ont été pris en charge par les autorités françaises. Dans l'actualité internationale, un vol Air France reliant Paris à Détroit a dû faire une escale imprévue à Montréal. À bord, un passager congolais a été refusé par les autorités américaines en raison des restrictions liées à l'épidémie d'Ebola en République démocratique du Congo. Aucun problème médical n'a été détecté, mais la situation a surpris plusieurs passagers. En cybersécurité, coup de filet européen contre un réseau utilisé par des hackers. Le service First VPN, présenté comme un outil de dissimulation pour cybercriminels, a été démantelé lors d'une opération coordonnée entre la France et les Pays-Bas. 33 serveurs ont été saisis dans plusieurs pays. Et puis sur le plan de la santé, plusieurs études de l'INSERM tirent la sonnette d'alarme sur certains additifs alimentaires présents dans les produits ultra transformés. Colorants et conservateurs seraient associés à une hausse du risque de cancer, de diabète de type 2 et d'hypertension. Les chercheurs appellent à mieux informer les consommateurs et à réévaluer leur utilisation.
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1: À Aix-les-Bains, la police nationale était sur le marché mercredi pour une opération de prévention. Objectif, alerter les habitants sur la hausse des cambriolages, des escroqueries par téléphone et des vols de vélos, des phénomènes en nette augmentation en Savoie. En quelques heures, près de 80 personnes ont pu être conseillées directement par les agents. Une nouvelle action est déjà annoncée pour le 3 juin, cette fois du côté de la plage du Rowing. Toujours à Aix-les-Bains, le foyer des Hirondelles, établissement spécialisé dans l'accueil de personnes en situation de handicap, vient de terminer une importante rénovation après 3 ans de travaux. Le site a été modernisé et agrandi avec 36 chambres remises à neuf et une extension de 500 mètres carrés. De nouveaux espaces de vie et des studios de transition ont également été créés pour accompagner les résidents vers plus d'autonomie. En Savoie, bonne nouvelle pour les automobilistes et les cyclistes. Le Cormet de Roseland rouvre la circulation ce soir à partir

0: De 18h, mais attention, dimanche matin, la route sera entièrement réservée aux cyclistes pour une randonnée organisée. Le secteur sera donc fermé aux véhicules entre 8h30 et midi. À Chambéry, une action coup de projecteur a attiré l'attention des passants. Une piste cyclable pirate a été symboliquement installée sur l'avenue de Lyon par une association de défense des cyclistes. Objectif affiché, dénoncer le manque d'aménagement sécurisé et relancer le débat sur la place du vélo en ville. À Challes-les-Eaux, le dernier conseil municipal a été marqué par un débat sur les indemnités des élus et sur l'avenir du site thermal. Le projet d'acquisition avance toujours, mais des démarches administratives retardent la finalisation. La commune réfléchit aussi à de nouveaux aménagements pour l'entretien du parc thermal. Et puis un événement sportif et solidaire demain à Chambéry, la 20e édition d'Odyssea. Plus de 10 000 participants sont attendus pour courir ou marcher contre le cancer du sein dans une ambiance à la fois sportive, familiale et festive.
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0: Pour cette journée de vendredi, ce sera tout simple. Un grand soleil du matin jusqu'au soir et des températures estivales. Comptez 16 degrés ce matin tout autour du lac du Bourget, mais aussi du côté de Barberaz, Saint-Alban-l'Est ou encore Méry. Au meilleur de la journée, la barre des 30 degrés sera largement dépassée, notamment dans l'agglomération chambérienne et Aix-les-Bains. Voilà pour vos prévisions météo. Je vous souhaite un excellent vendredi, mais aussi un très bon week-end de Pentecôte à l'écoute de Radio Grand Lac.
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2: Bonjour à toutes et à tous, voici les principales actualités de ce vendredi 22 mai sur Radio Grand Lac. 17 ans après le crash du vol Rio-Paris, la justice française a rendu une décision historique. La cour d'appel de

0: violences sexuelles. Il est désormais visé par au moins 10 procédures en France et en Belgique, portant sur des faits présumés allant de 1991 à 2019. Plusieurs femmes évoquent des agressions sexuelles ou des viols. L'artiste conteste l'ensemble des accusations et affirme n'avoir jamais forcé aucune femme. Certaines plaintes ont été rouvertes ou réexaminées par la justice ces dernières semaines. Toujours sur le plan judiciaire, un point sur la situation de deux enfants français retrouvés seuls au Portugal cette semaine. Âgés de 3 et 5 ans, ils ont été découverts au bord d'une route dans le sud du pays. Leur mère, originaire du Haut-Rhin, est toujours recherchée. Une information judiciaire a été ouverte pour soustraction et délaissement de mineurs, ainsi que violence sur enfants. Les deux garçons ont été pris en charge par les autorités françaises. Dans l'actualité internationale, un vol Air France reliant Paris à Détroit a dû faire une escale imprévue à Montréal. À bord, un passager congolais a été refusé par les autorités américaines en raison des restrictions liées à l'épidémie d'Ebola en République démocratique du Congo. Aucun problème médical n'a été détecté, mais la situation a surpris plusieurs passagers. En cybersécurité, coup de filet européen contre un réseau utilisé par des hackers. Le service First VPN, présenté comme un outil de dissimulation pour cybercriminels, a été démantelé lors d'une opération coordonnée entre la France et les Pays-Bas. 33 serveurs ont été saisis dans plusieurs pays. Et puis sur le plan de la santé, plusieurs études de l'INSERM tirent la sonnette d'alarme sur certains additifs alimentaires présents dans les produits ultra transformés. Colorants et conservateurs seraient associés à une hausse du risque de cancer, de diabète de type 2 et d'hypertension. Les chercheurs appellent à mieux informer les consommateurs et à réévaluer leur utilisation.
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0: À Aix-les-Bains, la police nationale était sur le marché mercredi pour une opération de prévention. Objectif, alerter les habitants sur la hausse des cambriolages, des escroqueries par téléphone et des vols de vélos, des phénomènes en nette augmentation en Savoie. En quelques heures, près de 80 personnes ont pu être conseillées directement par les agents. Une nouvelle action est déjà annoncée pour le 3 juin, cette fois du côté de la plage du Rowing. Toujours à Aix-les-Bains, le foyer des Hirondelles, établissement spécialisé dans l'accueil de personnes en situation de handicap, vient de terminer une importante rénovation après 3 ans de travaux. Le site a été modernisé et agrandi avec 36 chambres remises à neuf et une extension de 500 mètres carrés. De nouveaux espaces de vie et des studios de transition ont également été créés pour accompagner les résidents vers plus d'autonomie. En Savoie, bonne nouvelle pour les automobilistes et les cyclistes. Le Cormet de Roseland rouvre à la circulation ce soir à partir de 18h. Mais attention, dimanche matin, la route sera entièrement réservée aux cyclistes pour une randonnée organisée. Le secteur sera donc fermé aux véhicules entre 8h30 et midi. À Chambéry, une action coup de projecteur a attiré l'attention des passants. Une piste cyclable pirate a été symboliquement installée sur l'avenue de Lyon par une association de défense des cyclistes. Objectif affiché, dénoncer le manque d'aménagement sécurisé et relancer le débat sur la place du vélo en ville. À Challes-les-Eaux, le dernier conseil municipal a été marqué par un débat sur les indemnités des élus et sur l'avenir du site thermal. Le projet d'acquisition avance toujours, mais des démarches administratives retardent la finalisation. La commune réfléchit aussi à de nouveaux aménagements pour l'entretien du parc thermal. Et puis un événement sportif et solidaire demain à Chambéry, la 20e édition d'Odyssea. Plus de 10 000 participants sont attendus pour courir ou marcher contre le cancer du sein dans une ambiance à la fois sportive, familiale et festive.
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0: Pour cette journée de vendredi, ce sera tout simple. Un grand soleil du matin jusqu'au soir et des températures estivales. Comptez 16 degrés ce matin tout autour du lac du Bourget, mais aussi du côté de Barberaz, Saint-Alban-l'Est ou encore Méry. Au meilleur de la journée, la barre des 30 degrés sera largement dépassée, notamment dans l'agglomération chambérienne et Aix-les-Bains. Voilà pour vos prévisions météo. Je vous souhaite un excellent vendredi, mais aussi un très bon week-end de Pentecôte à l'écoute de Radio Grand Lac.
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0: tous, voici les principales actualités de ce vendredi 22 mai sur Radio Grand Lac. 17 ans après le crash du vol Rio-Paris, la justice française a rendu une décision historique. La cour d'appel de Paris a reconnu Air France et Airbus coupables d'homicides involontaires dans cette catastrophe aérienne qui avait fait 228 morts en 2009. Les deux groupes avaient pourtant été relaxés en première instance. Cette fois, les juges estiment qu'ils portent une responsabilité dans l'accident, une condamnation surtout symbolique, puisque les deux entreprises écopent de l'amende maximale prévue, soit 225 000 euros chacune. Le vol AF447, parti de Rio vers Paris, s'était abîmé en pleine nuit dans l'Atlantique en juin 2009. Le chanteur Patrick Bruel fait face à une multiplication des plaintes pour violences sexuelles. Il est désormais visé par au moins 10 procédures en France et en Belgique, portant sur des faits présumés allant de 1991 à 2019. Plusieurs femmes évoquent des agressions sexuelles ou des viols. L'artiste conteste l'ensemble des accusations et affirme n'avoir jamais forcé aucune femme. Certaines plaintes ont été rouvertes ou réexaminées par la justice ces dernières semaines. Toujours sur le plan judiciaire, un point sur la situation de deux enfants français retrouvés seuls au Portugal cette semaine. Âgés de 3 et 5 ans, ils ont été découverts au bord d'une route dans le sud du pays. Leur mère, originaire du Haut-Rhin, est toujours recherchée. Une information judiciaire a été ouverte pour soustraction et délaissement de mineurs, ainsi que violence sur enfants. Les deux garçons ont été pris en charge par les autorités françaises. Dans l'actualité internationale, un vol Air France reliant Paris à Détroit a dû faire une escale imprévue à Montréal. À bord, un passager congolais a été refusé par les autorités américaines en raison des restrictions liées à l'épidémie d'Ebola en République démocratique du Congo. Aucun problème médical n'a été détecté, mais la situation a surpris plusieurs passagers. En cybersécurité, coup de filet européen contre un réseau utilisé par des hackers. Le service First VPN, présenté comme un outil de dissimulation pour cybercriminels, a été démantelé lors d'une opération coordonnée entre la France et les Pays-Bas. 33 serveurs ont été saisis dans plusieurs pays. Et puis sur le plan de la santé, plusieurs études de l'INSERM tirent la sonnette d'alarme sur certains additifs alimentaires présents dans les produits ultra transformés. Colorants et conservateurs seraient associés à une hausse du risque de cancer, de diabète de type 2 et d'hypertension. Les chercheurs appellent à mieux informer les consommateurs et à réévaluer leur utilisation.
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0: À Aix-les-Bains, la police nationale était sur le marché mercredi pour une opération de prévention. Objectif, alerter les habitants sur la hausse des cambriolages, des escroqueries par téléphone et des vols de vélos, des phénomènes en nette augmentation en Savoie. En quelques heures, près de 80 personnes ont pu être conseillées directement par les agents. Une nouvelle action est déjà annoncée pour le 3 juin, cette fois du côté de la plage du Rowing. Toujours à Aix-les-Bains, le foyer des Hirondelles, établissement spécialisé dans l'accueil de personnes en situation de handicap, vient de terminer une importante rénovation après 3 ans de travaux. Le site a été modernisé et agrandi avec 36 chambres remises à neuf et une extension de 500 mètres carrés. De nouveaux espaces de vie et des studios de transition ont également été créés pour accompagner les résidents vers plus d'autonomie. En Savoie, bonne nouvelle pour les automobilistes et les cyclistes. Le Cormet de Roseland rouvre la circulation ce soir à partir de 18h, mais attention, dimanche matin, la route sera entièrement réservée aux cyclistes pour une randonnée organisée. Le secteur sera donc fermé aux véhicules entre 8h30 et midi. À Chambéry, une action coup de projecteur a attiré l'attention des passants. Une piste cyclable pirate a été symboliquement installée sur l'avenue de Lyon par une association de défense des cyclistes. Objectif affiché, dénoncer le manque d'aménagement sécurisé et relancer le débat sur la place du vélo en ville. À Challes-les-Eaux, le dernier conseil municipal a été marqué par un débat sur les indemnités des élus et sur l'avenir du site thermal. Le projet d'acquisition avance toujours, mais des démarches administratives retardent la finalisation. La commune réfléchit aussi à de nouveaux aménagements pour l'entretien du parc thermal. Et puis un événement sportif et solidaire demain à Chambéry, la 20e édition d'Odyssea. Plus de 10 000 participants sont attendus pour courir ou marcher contre le cancer du sein dans une ambiance à la fois sportive, familiale et festive.
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0: Pour cette journée de vendredi, ce sera tout simple. Un grand soleil du matin jusqu'au soir et des températures estivales. Comptez 16 degrés ce matin tout autour du lac du Bourget, mais aussi du côté de Barberaz, Saint-Alban-l'Est ou encore Méry. Au meilleur de la journée, la barre des 30 degrés sera largement dépassée, notamment dans la

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1: Il est l'heure de votre horoscope en ce vendredi 22 mai sur Radio Grand Lac. Et nous commençons avec les béliers. Ce vendredi vous pousse à agir, mais inutile de vouloir tout régler dans l'urgence. Une bonne surprise pourrait arriver avant la fin de la journée. Les taureaux, vous retrouvez peu à peu votre équilibre et cela se ressent autour de vous sur le plan financier. Restez prudent avec les dépenses impulsives. Les gémeaux, votre sens de la répartie fera merveille aujourd'hui. Attention simplement à ne pas promettre plus que vous ne pourrez tenir. Les Cancer, vous aurez besoin de vous recentrer sur l'essentiel. Une discussion familiale pourrait finalement apaiser les tensions. Les lions, la motivation revient en force et vous donne envie de relever de nouveaux défis. En amour, laissez parler votre spontanéité. Les vierges, ce sera une journée idéale pour avancer sur un projet laissé de côté. Votre rigueur sera remarquée et appréciée. Les balances, vous pourriez recevoir une proposition intéressante ou un message attendu. Côté cœur, l'ambiance sera légère et agréable. Les scorpions, prenez le temps de souffler avant le week-end. Votre franchise risque sinon de créer quelques étincelles. Les Sagittaires, une envie de changement vous accompagne toute la journée. C'est le bon moment pour sortir de vos habitudes. Les Capricornes, votre patience finit par payer dans un dossier important. Ce soir, place à la détente et au plaisir simple. Les Verseaux, vous débordez d'idées et d'énergie positive. Une rencontre pourrait bien marquer cette fin de semaine. Et nous terminons avec les Poissons. Votre sensibilité vous aidera à mieux comprendre les autres aujourd'hui. Faites aussi confiance à votre instinct dans vos choix personnels.
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1: Bon vendredi, merci à vous d'être branchés sur le grand bain de la vie locale. Maxime pour vous accompagner avec votre question du jour. Et ce matin, nous parlons musique. Quel opéra de Mozart est appelé opéra maçonnique? Réponse A, Les Noces de Figaro. Réponse B, Apollo et Hyacinthus. Réponse C, Don Giovanni. Ou réponse D, La Flûte enchantée. Vous pouvez dès à présent jouer avec nous sur la page Facebook de Radio Grand Lac en message privé en nous envoyant ABC ou D la bonne réponse. Elle arrivera évidemment juste après notre chanson du jour, mais tout de suite, voici votre éphéméride.
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1: En ce vendredi 22 mai, c'est la journée internationale de la diversité biologique et nous fêtons les Émilie ainsi que les Rita. Votre dicton du jour, rosé de mai, verdi les prés. Du côté de votre chanson du jour, on remonte le temps au lundi 22 mai 2000. Ce jour-là, Yannick était au sommet des charts français avec son tube Ces soirées-là. Et c'est pour ça qu'on va se l'écouter tranquillement sur les bonnes ondes de Radio Grand Lac. Je vous souhaite une excellente

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1: Le son de Yannick hein, qui a fait danser nos soirées avec ces soirées-là sur Radio Grand Lac. Merci à vous d'être branchés en ce vendredi matin sur le 92.1. On est ensemble comme promis pour la réponse à notre question du jour qui, je rappelle, est une question de musique ce matin. Quel opéra de Mozart est appelé opéra maçonnique ? Réponse A, Les Noces de Figaro. Réponse B, Apollo et Hyacinthus. Réponse C, Don Giovanni. Ou réponse D, La Flûte Enchantée. Eh bien, la bonne réponse est évidemment la réponse D, La Flûte Enchantée. C'est quand même un joli 52% de bonnes réponses ce matin. Un grand bravo à vous toutes et vous tous. Et pour les petites explications, eh bien, La Flûte Enchantée possède plusieurs niveaux de lecture. Hein. Fréquentant notamment la franc-maçonnerie, Mozart s'est inspiré de ce milieu pour composer cet opéra en 1791. On y retrouve de nombreux symboles des francs-maçons. Voilà donc pour votre question du jour. On se retrouvera à partir de lundi pour de toutes nouvelles aventures culturelles sur le Grand Bain de la vie locale. Je vous souhaite un très bon week-end. Bye bye.
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1: Bonjour à toutes et à tous, voici les principales actualités de ce vendredi 22 mai sur Radio Grand Lac. 17 ans après le crash du vol Rio-Paris, la justice française

0: Bruel fait face à une multiplication des plaintes pour violences sexuelles. Il est désormais visé par au moins 10 procédures en France et en Belgique, portant sur des faits présumés allant de 1991 à 2019. Plusieurs femmes évoquent des agressions sexuelles ou des viols. L'artiste conteste l'ensemble des accusations et affirme n'avoir jamais forcé aucune femme. Certaines plaintes ont été rouvertes ou réexaminées par la justice ces dernières semaines. Toujours sur le plan judiciaire, un point sur la situation de deux enfants français retrouvés seuls au Portugal cette semaine. Âgés de 3 et 5 ans, ils ont été découverts au bord d'une route dans le sud du pays. Leur mère, originaire du Haut-Rhin, est toujours recherchée. Une information judiciaire a été ouverte pour soustraction et délaissement de mineurs, ainsi que violence sur enfants. Les deux garçons ont été pris en charge par les autorités françaises. Dans l'actualité internationale, un vol Air France reliant Paris à Détroit a dû faire une escale imprévue à Montréal. À bord, un passager congolais a été refusé par les autorités américaines en raison des restrictions liées à l'épidémie d'Ebola en République démocratique du Congo. Aucun problème médical n'a été détecté, mais la situation a surpris plusieurs passagers. En cybersécurité, coup de filet européen contre un réseau utilisé par des hackers. Le service First VPN, présenté comme un outil de dissimulation pour cybercriminels, a été démantelé lors d'une opération coordonnée entre la France et les Pays-Bas. 33 serveurs ont été saisis dans plusieurs pays. Et puis sur le plan de la santé, plusieurs études de l'INSERM tirent la sonnette d'alarme sur certains additifs alimentaires présents dans les produits ultra transformés. Colorants et conservateurs seraient associés à une hausse du risque de cancer, de diabète de type 2 et d'hypertension. Les chercheurs appellent à mieux informer les consommateurs et à réévaluer leur utilisation.
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0: À Aix-les-Bains, la police nationale était sur le marché mercredi pour une opération de prévention. Objectif, alerter les habitants sur la hausse des cambriolages, des escroqueries par téléphone et des vols de vélos, des phénomènes en nette augmentation en Savoie. En quelques heures, près de 80 personnes ont pu être conseillées directement par les agents. Une nouvelle action est déjà annoncée pour le 3 juin, cette fois du côté de la plage du Rowing. Toujours à Aix-les-Bains, le foyer des Hirondelles, établissement spécialisé dans l'accueil de personnes en situation de handicap, vient de terminer une importante rénovation après 3 ans de travaux. Le site a été modernisé et agrandi avec 36 chambres remises à neuf et une extension de 500 mètres carrés. De nouveaux espaces de vie et des studios de transition ont également été créés pour accompagner les résidents vers plus d'autonomie. En Savoie, bonne nouvelle pour les automobilistes et les cyclistes. Le Cormet de Roseland rouvre la circulation ce soir à partir de 18h, mais attention, dimanche matin, la route sera entièrement réservée aux cyclistes pour une randonnée organisée. Le secteur sera donc fermé aux véhicules entre 8h30 et midi. À Chambéry, une action coup de projecteur a attiré l'attention des passants. Une piste cyclable pirate a été symboliquement installée sur l'avenue de Lyon par une association de défense des cyclistes. Objectif affiché, dénoncer le manque d'aménagement sécurisé et relancer le débat sur la place du vélo en ville. À Challes-les-Eaux, le dernier conseil municipal a été marqué par un débat sur les indemnités des élus et sur l'avenir du site thermal. Le projet d'acquisition avance toujours, mais des démarches administratives retardent la finalisation. La commune réfléchit aussi à de nouveaux aménagements pour l'entretien du parc thermal. Et puis un événement sportif et solidaire demain à Chambéry, la 20e édition d'Odyssea. Plus de 10 000 participants sont attendus pour courir ou marcher contre le cancer du sein dans une ambiance à la fois sportive, familiale et festive.
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0: Pour cette journée de vendredi, ce sera tout simple. Un grand soleil du matin jusqu'au soir et des températures estivales. Comptez 16 degrés ce matin tout autour du lac du Bourget, mais aussi du côté de Barberaz, Saint-Alban-l'Est ou encore Méry. Au meilleur de la journée, la barre des 30 degrés sera largement dépassée, notamment dans l'agglomération chambérienne et Aix-les-Bains. Voilà pour vos prévisions météo. Je vous souhaite un excellent vendredi, mais aussi un très bon week-end de Pentecôte à l'écoute de Radio Grand Lac.

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1: Bonjour à toutes et à tous, voici les principales actualités de ce vendredi 22 mai sur Radio Grand Lac. 17 ans après le crash du vol Rio-Paris, la justice française a rendu une décision historique. La cour d'appel de Paris a reconnu Air France et Airbus coupables d'homicides involontaires dans cette catastrophe aérienne qui avait fait 228 morts en 2009. Les deux groupes avaient pourtant été relaxés en première instance. Cette fois, les juges estiment qu'ils portent une responsabilité dans l'accident, une condamnation surtout symbolique, puisque les deux entreprises écopent de l'amende maximale prévue, soit 225 000 euros chacune. Le vol AF447, parti de Rio vers Paris, s'était abîmé en pleine nuit dans l'Atlantique en juin 2009. Le chanteur Patrick Bruel fait face à une multiplication des plaintes pour violences sexuelles. Il est désormais visé par au moins 10 procédures en France et en Belgique, portant sur des faits présumés allant de 1991 à 2019. Plusieurs femmes évoquent des agressions sexuelles ou des viols. L'artiste conteste l'ensemble des accusations et affirme n'avoir jamais forcé aucune femme. Certaines plaintes ont été rouvertes ou réexaminées par la justice ces dernières semaines. Toujours sur le plan judiciaire, un point sur la situation de deux enfants français retrouvés seuls au Portugal cette semaine. Âgés de 3 et 5 ans, ils ont été découverts au bord d'une route dans le sud du pays. Leur mère, originaire du Haut-Rhin, est toujours recherchée.

0: Le service First VPN, présenté comme un outil de dissimulation pour cybercriminels, a été démantelé lors d'une opération coordonnée entre la France et les Pays-Bas. 33 serveurs ont été saisis dans plusieurs pays. Et puis sur le plan de la santé, plusieurs études de l'INSERM tirent la sonnette d'alarme sur certains additifs alimentaires présents dans les produits ultra transformés. Colorants et conservateurs seraient associés à une hausse du risque de cancer, de diabète de type 2 et d'hypertension. Les chercheurs appellent à mieux informer les consommateurs et à réévaluer leur utilisation.
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0: À Aix-les-Bains, la police nationale était sur le marché mercredi pour une opération de prévention. Objectif, alerter les habitants sur la hausse des cambriolages, des escroqueries par téléphone et des vols de vélos, des phénomènes en nette augmentation en Savoie. En quelques heures, près de 80 personnes ont pu être conseillées directement par les agents. Une nouvelle action est déjà annoncée pour le 3 juin, cette fois du côté de la plage du Rowing. Toujours à Aix-les-Bains, le foyer des Hirondelles, établissement spécialisé dans l'accueil de personnes en situation de handicap, vient de terminer une importante rénovation après 3 ans de travaux. Le site a été modernisé et agrandi avec 36 chambres remises à neuf et une extension de 500 mètres carrés. De nouveaux espaces de vie et des studios de transition ont également été créés pour accompagner les résidents vers plus d'autonomie. En Savoie, bonne nouvelle pour les automobilistes et les cyclistes. Le Cormet de Roseland rouvre à la circulation ce soir à partir de 18h, mais attention, dimanche matin, la route sera entièrement réservée aux cyclistes pour une randonnée organisée. Le secteur sera donc fermé aux véhicules entre 8h30 et midi. À Chambéry, une action coup de projecteur a attiré l'attention des passants. Une piste cyclable pirate a été symboliquement installée sur l'avenue de Lyon par une association de défense des cyclistes. Objectif affiché, dénoncer le manque d'aménagement sécurisé et relancer le débat sur la place du vélo en ville. À Challes-les-Eaux, le dernier conseil municipal a été marqué par un débat sur les indemnités des élus et sur l'avenir du site thermal. Le projet d'acquisition avance toujours, mais des démarches administratives retardent la finalisation. La commune réfléchit aussi à de nouveaux aménagements pour l'entretien du parc thermal. Et puis un événement sportif et solidaire demain à Chambéry, la 20e édition d'Odyssea. Plus de 10 000 participants sont attendus pour courir ou marcher contre le cancer du sein dans une ambiance à la fois sportive, familiale et festive.
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0: Pour cette journée de vendredi, ce sera tout simple. Un grand soleil du matin jusqu'au soir et des températures estivales. Comptez 16 degrés ce matin tout autour du lac du Bourget, mais aussi du côté de Barberaz, Saint-Alban-l'Est ou encore Méry. Au meilleur de la journée, la barre des 30 degrés sera largement dépassée, notamment dans l'agglomération chambérienne et Aix-les-Bains. Voilà pour vos prévisions météo. Je vous souhaite un excellent vendredi, mais aussi un très bon week-end de Pentecôte à l'écoute de Radio Grand Lac.
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1: Il est l'heure de votre horoscope en ce vendredi 22 mai sur Radio Grand Lac et nous commençons avec les béliers. Ce vendredi vous pousse à agir, mais inutile de vouloir tout régler dans l'urgence, une bonne surprise pourrait arriver avant la fin de la journée. Les taureaux, vous retrouvez peu à peu votre équilibre et cela se ressent autour de vous sur le plan financier. Restez prudent avec les dépenses impulsives. Les gémeaux, votre sens de la répartie fera merveille aujourd'hui. Attention simplement à ne pas promettre plus que vous ne pourrez tenir. Les Cancer, vous aurez besoin de vous recentrer sur l'essentiel. Une discussion familiale pourrait finalement apaiser les tensions. Les lions, la motivation revient en force et vous donne envie de relever de nouveaux défis. En amour, laissez parler votre spontanéité. Les vierges, ce sera une journée idéale pour avancer sur un projet laissé de côté. Votre rigueur sera remarquée et appréciée. Les balances, vous pourriez recevoir une proposition intéressante ou un message attendu. Côté cœur, l'ambiance sera légère et agréable. Les scorpions, prenez le temps de souffler avant le week-end. Votre franchise risque sinon de créer quelques étincelles. Les Sagittaires, une envie de changement vous accompagne toute la journée. C'est le bon moment pour sortir de vos habitudes. Les Capricornes, votre patience finit par payer dans un dossier important. Ce soir, place à la détente et au plaisir simple. Les Verseaux, vous débordez d'idées et d'énergie positive. Une rencontre pourrait bien marquer cette fin de semaine. Et nous terminons avec les Poissons. Votre sensibilité vous aidera à mieux comprendre les autres aujourd'hui. Faites aussi confiance à votre instinct dans vos choix personnels.
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1: Bon vendredi, merci à vous d'être branché sur le grand bain de la vie locale. Maxime pour vous accompagner avec votre question du jour et ce matin nous parlons musique. Quel opéra de Mozart est appelé opéra maçonnique? Réponse A, Les Noces de Figaro. Réponse B, Apollo et Hyacinthus. Réponse C, Don Giovanni. Ou réponse D, La Flûte Enchantée. Vous pouvez dès à présent jouer avec nous sur la page Facebook de Radio Grand Lac en message privé en nous envoyant ABC ou D la bonne réponse. Elle arrivera évidemment juste après notre chanson du jour, mais tout de suite, voici votre éphéméride.
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1: En ce vendredi 22 mai, c'est la journée internationale de la diversité biologique et nous fêtons les Émilie ainsi que les Rita. Votre dicton du jour, rosé de mai, verdi les prés. Du côté de votre chanson du jour, on remonte le temps au lundi 22 mai 2000. Ce jour-là, Yannick était au sommet des charts français avec son tube Ces soirées-là. Et c'est pour ça qu'on va se l'écouter tranquillement sur les bonnes ondes de Radio Grand Lac. Je vous souhaite une excellente matinée.

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1: Le son de Yannick hein, qui a fait danser nos soirées avec ces soirées-là sur Radio Grand Lac. Merci à vous d'être branchés en ce vendredi matin sur le 92.1. On est ensemble comme promis pour la réponse à notre question du jour qui, je rappelle, est une question de musique ce matin. Quel opéra de Mozart est appelé opéra maçonnique? Réponse A, Les Noces de Figaro. Réponse B, Apollo et Hyacinthus. Réponse C, Don Giovanni. Ou réponse D, La Flûte Enchantée. Eh bien, la bonne réponse est évidemment la réponse D, La Flûte Enchantée. C'est quand même un joli 52% de bonnes réponses ce matin. Un grand bravo à vous toutes et vous tous. Et pour les petites explications, eh bien, La Flûte Enchantée possède plusieurs niveaux de lecture. Hein. Fréquentant notamment la franc-maçonnerie, Mozart s'est inspiré de ce milieu pour composer cet opéra en 1791. On y retrouve de nombreux symboles des francs-maçons. Voilà donc pour votre question du jour. On se retrouvera à partir de lundi pour de toutes nouvelles aventures culturelles sur le grand bain de la vie locale. Je vous souhaite un très bon week-end. Bye bye.
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1: Bonjour à toutes et à tous, voici les principales actualités de ce vendredi 22 mai sur Radio Grand Lac. 17 ans après le crash du vol Rio-Paris, la justice française a rendu une décision historique. La cour d'appel de Paris a reconnu Air France et Airbus coupables d'homicides involontaires dans cette catastrophe.

0: Plusieurs femmes évoquent des agressions sexuelles ou des viols. L'artiste conteste l'ensemble des accusations et affirme n'avoir jamais forcé aucune femme. Certaines plaintes ont été rouvertes ou réexaminées par la justice ces dernières semaines. Toujours sur le plan judiciaire, un point sur la situation de deux enfants français retrouvés seuls au Portugal cette semaine. Âgés de 3 et 5 ans, ils ont été découverts au bord d'une route dans le sud du pays. Leur mère, originaire du Haut-Rhin, est toujours recherchée. Une information judiciaire a été ouverte pour soustraction et délaissement de mineurs, ainsi que violence sur enfants. Les deux garçons ont été pris en charge par les autorités françaises. Dans l'actualité internationale, un vol Air France reliant Paris à Détroit a dû faire une escale imprévue à Montréal. À bord, un passager congolais a été refusé par les autorités américaines en raison des restrictions liées à l'épidémie d'Ebola en République démocratique du Congo. Aucun problème médical n'a été détecté, mais la situation a surpris plusieurs passagers. En cybersécurité, coup de filet européen contre un réseau utilisé par des hackers. Le service First VPN, présenté comme un outil de dissimulation pour cybercriminels, a été démantelé lors d'une opération coordonnée entre la France et les Pays-Bas. 33 serveurs ont été saisis dans plusieurs pays. Et puis sur le plan de la santé, plusieurs études de l'INSERM tirent la sonnette d'alarme sur certains additifs alimentaires présents dans les produits ultra transformés. Colorants et conservateurs seraient associés à une hausse du risque de cancer, de diabète de type 2 et d'hypertension. Les chercheurs appellent à mieux informer les consommateurs et à réévaluer leur utilisation.
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0: À Aix-les-Bains, la police nationale était sur le marché mercredi pour une opération de prévention. Objectif, alerter les habitants sur la hausse des cambriolages, des escroqueries par téléphone et des vols de vélos, des phénomènes en nette augmentation en Savoie. En quelques heures, près de 80 personnes ont pu être conseillées directement par les agents. Une nouvelle action est déjà annoncée pour le 3 juin, cette fois du côté de la plage du Rowing. Toujours à Aix-les-Bains, le foyer des Hirondelles, établissement spécialisé dans l'accueil de personnes en situation de handicap, vient de terminer une importante rénovation après 3 ans de travaux. Le site a été modernisé et agrandi avec 36 chambres remises à neuf et une extension de 500 mètres carrés. De nouveaux espaces de vie et des studios de transition ont également été créés pour accompagner les résidents vers plus d'autonomie. En Savoie, bonne nouvelle pour les automobilistes et les cyclistes. Le Cormet de Roseland rouvre à la circulation ce soir à partir de 18h. Mais attention, dimanche matin, la route sera entièrement réservée aux cyclistes pour une randonnée organisée. Le secteur sera donc fermé aux véhicules entre 8h30 et midi. À Chambéry, une action coup de projecteur a attiré l'attention des passants. Une piste cyclable pirate a été symboliquement installée sur l'avenue de Lyon par une association de défense des cyclistes. Objectif affiché, dénoncer le manque d'aménagement sécurisé et relancer le débat sur la place du vélo en ville. À Challes-les-Eaux, le dernier conseil municipal a été marqué par un débat sur les indemnités des élus et sur l'avenir du site thermal. Le projet d'acquisition avance toujours, mais des démarches administratives retardent la finalisation. La commune réfléchit aussi à de nouveaux aménagements pour l'entretien du parc thermal. Et puis un événement sportif et solidaire demain à Chambéry, la 20e édition d'Odyssea. Plus de 10 000 participants sont attendus pour courir ou marcher contre le cancer du sein dans une ambiance à la fois sportive, familiale et festive.
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0: Pour cette journée de vendredi, ce sera tout simple. Un grand soleil du matin jusqu'au soir et des températures estivales. Comptez 16 degrés ce matin tout autour du lac du Bourget, mais aussi du côté de Barberaz, Saint-Alban-l'Est ou encore Méry. Au meilleur de la journée, la barre des 30 degrés sera largement dépassée, notamment dans l'agglomération chambérienne et Aix-les-Bains. Voilà pour vos prévisions météo. Je vous souhaite un excellent vendredi, mais aussi un très bon week-end de Pentecôte à l'écoute de Radio Grand Lac.
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1: Il est l'heure de votre programme télé en ce vendredi 22 mai sur Radio Grand Lac sur TF1 à partir de 21h10. Mask Singer spécial Tour du Monde sur France 2 à 20h35. Ce sera du football avec la Coupe de France finale Lens-Nice sur France 3 à 21h10. Le crime de la Tour Eiffel sur Canal à 21h08. Wicked partie 2 sur France 5 de Hall Oak. C'est à partir de 21h05 sur M6 à 21h10. Pékin Express au Royaume des Draps. Dragon sur Arte à 20h55, Lettre de l'au-delà. Sur France 4, ce sera du rugby avec le Challenge Cup. La finale également à 20h50, Montpellier-Ulster sur LCP à 20h35, qui est numéro 8 sur W9. À 21h25, Enquête d'action sur TMC, 38°5, Quai des Orfèvres. Sur TFX à 21h10, L'étudiante sur Gulli à 21h05, Belle et Sébastien. Nouvelle génération sur C-Star à 21h10, Les 10 plages les plus belles de France sur T18. À 20h55, Pouvoir et paranoïa du 3ème Reich. Sur Nouveau 19 à 21h10, Rafale avion secret défense sur TF1 série film New York. Unité spéciale sur L'Équipe à 20h40, ce sera du basketball avec l'Euroleague masculine. Et puis sur Sister à 21h10, Hawaï 5.0. Voilà donc pour votre programme télé de ce vendredi soir. Je vous laisse faire votre choix et je vous souhaite par avance une excellente soirée télévision.
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1: Hello tout le monde, comme chaque semaine, on se retrouve sur les ondes de Radio Grand Lac pour vos sorties cinéma. Et on commence évidemment avec la sortie de Star Wars, de Mandalorian and Grogu. La chute du maléfique Empire Galactique a précipité la dispersion des seigneurs de guerre impériaux à travers la galaxie. Pour protéger tout ce que, pourquoi la rébellion s'est battue, la jeune Nouvelle République décide de faire appel au légendaire chasseur de primes mandalorien Din Djarin et de son jeune apprenti Grogu. On poursuit avec le film Autofiction. Ce film est d'ailleurs présenté en compétition au Festival de Cannes 2026. Raoul est un cinéaste culte en pleine crise créative lorsqu'un drame frappe l'une de ses plus proches collaboratrices. Il s'en inspire pour écrire son prochain film. Peu à peu, il imagine Elsa, une réalisatrice en pleine écriture dont le parcours commence à refléter le sien. Les deux cinéastes deviennent les deux facettes d'un même personnage dans un jeu de miroir où l'impudeur de l'autofiction dévoile autant qu'elle détruit. Et on termine avec le film Les Goûteuses d'Hitler. Durant la Seconde Guerre mondiale, Rosa est recrutée comme goûteuse pour le chef du parti nazi Adolf Hitler. Trois fois par jour, la jeune femme et d'autres camarades doivent manger afin de s'assurer que la nourriture n'est pas empoisonnée. Chaque bouchée sera peut-être la dernière. Voilà donc pour vos sorties ciné de la semaine. Je vous laisse faire votre choix et je vous souhaite par avance une excellente séance dans les salles de notre département.
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1: Il est l'heure de votre programme télé en ce vendredi 22 mai sur Radio Grand Lac sur TF1 à partir de 21h10. Mask Singer spécial Tour du Monde sur France 2 à 20h35. Ce sera du football avec la Coupe de France finale Lens-Nice sur France 3 à 21h10. Le crime de la Tour Eiffel sur Canal à 21h08. Wicked partie 2 sur France 5 de Hall Oak. C'est à partir de 21h05 sur M6 à 21h10. Pékin Express au Royaume des Dragons. Dragon sur Arte à 20h55, Lettre de l'au-delà. Sur France 4, ce sera du rugby avec le Challenge Cup. La finale également à 20h50, Montpellier-Ulster sur LCP à 20h35, qui est numéro 8 sur W9. À 21h25, Enquête d'action sur TMC, 38°5, Quai des Orfèvres. Sur TFX à 21h10, L'étudiante sur Gulli à 21h05, Belle et Sébastien. Nouvelle génération sur C-Star à 21h10, Les 10 plages les plus belles de France sur T18 à 20h55, Pouvoir et paranoïa du 3ème Reich. Sur Nouveau 19 à 21h10, Rafale avion secret défense sur TF1 série film New York. Unité spéciale sur L'Équipe à 20h40, ce sera du basketball avec l'Euroleague masculine. Et puis sur Sister à 21h10, Hawaï 5.0. Voilà donc pour votre programme télé de ce vendredi soir. Je vous laisse faire votre choix et je vous souhaite par avance une excellente soirée télévision.
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0: Toi mon frère, il va falloir s'y...
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4: Et bonsoir à toutes les louloutes et tous les loulous fans de jazz, bonsoir à vous. Et je suis content ce soir, vous savez pourquoi? Eh ben oui, parce que c'est la centième, c'est ma centième émission sur Radio Grand Lac, c'est énorme. J'en reviens pas encore que je sois arrivé vivant à la centième.
5: Je crois qu'on peut applaudir.
4: Bravo. Bravo. Alors, je tiens à remercier mes comparses qui sont avec moi. Tout d'abord, je tiens à remercier Jean-Pierre qui est venu tout spécialement nous faire la technique parce que on a quelques surprises pour vous et donc on avait besoin de quelqu'un à la régie. Salut Jean-Pierre.
6: Bonsoir mon cher Christian, bonsoir Carole, bonsoir Julien.
7: Bonsoir.
6: Eh ben écoutez, c'est un plaisir d'être là ce soir. C'est déjà ta centième.
4: Ta centième, ouais.
6: Non, mais c'est pas vrai.
4: Et si.
6: 100 émissions sur le jazz, une émission La Note Bleue qui est connue, qui est reconnue pour sa qualité musicale, pour le talent de son animateur, la connaissance de son animateur dans le monde du jazz. Je crois qu'on a vraiment un animateur qui est passionné, qui a un vrai de vrai. Il y a plusieurs personnes qui sont venues ici. Je pense notamment à l'immense Jean-Pierre Zopetti,
4: oui.
6: qui en parle encore. Et Christian est connu dans le monde du jazz. Et merci, Christian, pour tout ce que tu as fait pour faire connaître cette belle musique. Ça fait du bien d'avoir de la belle musique avec le jazz grâce à toi.
4: Merci, Jean-Pierre. Alors justement, tu as dit bonsoir à Carole et à Julien.
6: C'était à toi de le faire.
4: C'est-à-dire que non, mais justement, mais je vais quand même... Voilà, personne ne sait. Si, Julien, tout le monde connaît Julien.
5: Est-ce que certains auditeurs se rappelleront de moi? Je crois avoir fait quelques émissions avec toi. Enfin, pas la centaine, hein, mais un petit quart, peut-être.
4: Oui, un bon quart, oui, je pense.
5: J'étais co-animateur avec toi sur les émissions spéciales.
4: Voilà.
6: Et donc, 1832-1834, ouais. Apparemment. Toi, ça remonte un peu.
5: Ouais.
4: Et donc, entre autres co-animation, il est également... Julien, il est également pianiste émérite. Et pourquoi il est là ce soir? Eh bien, c'est parce que, justement, on a reformé un trio qui existait avec Carole, la chanteuse. Bonsoir, Carole.
7: Et bonsoir, Christian.
4: Mais alors, comment ça va? Tout impressionné d'être devant le micro ce soir?
7: Ah ben ouais, c'est une grande première pour moi.
4: Tu te rends compte? Voilà.
7: Alors, à mon âge, j'ai encore des premières, c'est beau.
4: Voilà. Et donc,
6: profitez-en, madame.
7: Ouais.
4: On aura l'occasion ce soir de vous jouer en direct quelques morceaux qu'on vous présentera et on vous expliquera exactement quelle est la démarche de Jazz Maf Trio.
5: Voilà, ça y est, on a dit le mot, hein, le nom du
6: Jazz
5: trio.
6: Maf Trio.
5: Jazz Maf Trio.
4: Jazz Maf Trio. Alors Maf, pourquoi? Maf parce que c'est le diminutif de Mafalda, c'est le surnom de Carole. Et Carole, eh ben, c'était l'ancien bassiste qui t'avait donné ce surnom.
7: Hein. Eh oui, tout à fait. J'avais l'espièglerie de Mafalda, a priori. Donc voilà.
6: Ah mais encore un petit peu, ouais.
7: Ah,
6: ouais,
7: t'as
6: ouais,
7: vu
6: c'est vrai.
7: Tu
6: c'est
7: vois
6: vrai.
7: Un peu
6: hein. Ah ouais, c'est
7: ouais,
6: vrai.
7: Ouais. Non, non,
5: le petit
7: voilà.
5: Personnage de bande dessinée,
7: ouais, c'est
5: ça.
7: C'est celle qui a les cheveux tout frisés, là, qui fait des conneries.
6: Peut-être plutôt ouais. De la mamie de Mafalda. Mais...
7: Merci Jean-Pierre.
5: Je note.
7: Vous avez bien fait de lui dire de faire la technique.
6: C'est la centième, il faut rire un peu.
4: Alors donc cette
6: qu'est-ce
4: émission,
6: qu'on fait les amis là
4: alors, cette émission, bien, d'abord on va vous présenter Julien et moi-même. On va vous présenter des morceaux qu'on aime bien pour diverses raisons, des morceaux de jazz hein, bien sûr. Et puis on vous jouera quelques morceaux aussi en direct, en trio.
5: En interlude, voilà.
4: Tout le matériel. Bon, je pense qu'on a fait la balance, Jean-Pierre. C'était
6: bah
4: bon.
6: Écoute, on va voir ça. Donc c'est une émission exceptionnelle jusqu'à 20h30. Ensuite, vous retrouverez Pierre-François pour WAGL Country.
4: Voilà.
6: Et puis voilà, donc eh ben, on est tout bon, on balance le premier titre.
4: Alors on le balance à partir du moment où je l'aurai présenté.
6: D'accord, bien
4: parce
6: sûr.
4: Que, donc,
6: moi je t'écoute. Hein.
4: Oui, alors pour moi, un morceau qui m'a toujours marqué, c'est ce morceau qui s'intitule The Cricket Song de Della Fitzgerald. Alors en fait, c'est un morceau qui a été enregistré en public en juillet 1964 à Juan-les-Pins. Ella Fitzgerald, ce soir-là, est accompagnée d'un quartet de très haut niveau. On a Roy Eldridge à la trompette, Tommy Flanagan au piano, Bill Yancey à la contrebasse et Gus Johnson à la batterie. Et alors, pourquoi est-ce que j'ai choisi ce morceau ?
6: Bah oui, pourquoi ?
4: Eh bien, parce qu'il est totalement unique. The Cricket Song, c'est un instant d'improvisation pure, né sur le moment. Ce soir-là, Ella Fitzgerald se laisse inspirer, ou peut-être d'ailleurs provoquer, par les cigales qui rivalisent avec elle dans la nuit. Alors bon, elle chante les crickets, mais il s'agit bien de cigales. Oh, peu cher, on est à Juan-l'Épingle. Et là, eh bien, c'est du grand Ella. Une improvisation d'une fluidité incroyable. Les mots semblent naître naturellement, sans la moindre hésitation, avec cette diction parfaite et ce sens du rythme qui lui appartiennent entièrement. Alors derrière elle, le quartet suit avec une souplesse remarquable, accompagnant chaque détour de cette improvisation spontanée. Résultat, quelques minutes suspendues, un moment hors du temps où l'on a vraiment l'impression d'assister à la création du morceau en direct.
8: We want to say that you've been so wonderful and made it especially very you just made us so happy. I want to thank the crickets for joining in. I want to thank all of the wonderful people I know here for coming. And before we go, we'd like to change and try to do something that you're used to us doing fast. So we'd like to give you our version of it in a slow tempo, only because we recorded it. And we haven't been on a chart. Oh boy, that competition. Do you hear? Hey, give me a little vamp. A little vamp. You have nowhere to go, do you? Yeah. Just give me a little vamp. A little vamp.

0: un morceau d'anthologie, un morceau qui n'aurait pas dû exister s'il n'y avait pas eu ces cigales qui avaient damé le pion à Ella Fitzgerald. Alors, en deuxième morceau, maintenant, qu'est-ce qu'on va écouter, puisque chacun a choisi des morceaux?
1: Alors, Christian, oui, voilà, c'est merci de m'avoir permis de m'immiscer dans ton émission et de proposer aussi quelques morceaux.
0: M'immiscer.
1: Oui,
2: c'est joli. Ouh là là là là.
3: Mimicer, voilà.
2: Mimicer. On m'avait pas prévenu.
1: Arrêtez, ça commence mal. Oh là là, pause auditeur. Donc moi, je vais vous parler de EST, parce que j'adore ce groupe. Donc c'est, en fait, pour parler d'EST, il faut parler de Esbjörn Svensson, qui est le pianiste suédois fondateur du groupe Esbjörn Svensson Trio, aussi connu sous le nom donc EST. Ce trio a eu pour réputation d'avoir jeunifié le public jazz dans les années 2000, dans le sens où Esbjörn savait emprunter les codes de ses pairs comme Chick Corea ou Keith Jarrett, tout en s'inscrivant dans son époque au début des années 2000. Donc il forme le trio EST en vers 90 avec son ami d'enfance Magnus Ostrom à la batterie, puis arrive un peu plus tard Dan Berglund à la contrebasse, connu pour l'utilisation de pédales d'effet comme le delay ou surtout la distorsion qu'il utilise assez souvent dans les morceaux. Il joue à l'archer en fait, c'est assez cool comme son. Ça fait penser à Led Zeppelin en fait Jimmy Page pardon, employait aussi son archer sur la guitare électrique. Donc on a ce genre d'effet mais sur une contrebasse quoi. Donc le trio laissera quand même derrière lui 12 albums et de nombreux enregistrements live jusqu'en 2008 où malheureusement Esbjörn Svensson est victime à 44 ans d'un accident de plongée dans l'archipel de Stockholm. Donc l'influence d'EST est considérable sur le jazz actuel. Moi, si je devais vous conseiller un album qui m'a marqué sans hésiter, ça serait Seven Days of Falling, sorti en 2003, avec le fameux et très ascensionnel Elevation of Love qu'on a déjà dû passer dans cette émission. C'est pour ça que ce soir, moi, je vous propose un autre extrait qui s'appelle In My Garage et je vous propose d'écouter ça tout de suite.

0: Eh bien, nous continuons cette centième émission de la Note Bleue en compagnie de Jean-Pierre à la technique.
1: Merci toujours Jean-Pierre. Présent. Mais c'est normal, mon Christian, d'être là avec toi ce soir.
0: De Carole, la chanteuse de jazz mash trio, de Julien, qui à la fois est le pianiste de Jazz Maf, et puis aussi, effectivement, un ex-compagnon de route.
2: C'était ton complice ici. Hein.
3: C'est Christian qui m'a initié à la radio. Ouais.
0: Voilà. Alors maintenant, je vais vous parler d'une des grandes figures du jazz du XXe siècle. Il s'agit du contrebassiste Charles Mingus. Contrebassiste virtuose, compositeur, chef d'orchestre et une personnalité volcanique. Il a construit une œuvre qui mêle l'héritage du gospel, du blues, bien sûr, du swing, évidemment, du bebop et parfois même de la musique classique. Chacun de ses morceaux raconte une histoire, rend hommage ou prend position. Alors, Goodbye Pork Pie Hat, c'est le...
1: Tu peux la refaire,
4: ça. Alors, on veut la rentendre.
0: Goodbye Pork Pie Hat, c'est pas évident à dire. Goodbye Pork Pie Hat, alors je vais vous expliquer ce que c'est. Alors, c'est justement l'un de ses hommages les plus célèbres, composé en 1959 pour l'album Mingus Ha Hum. Ce morceau est dédié au saxophoniste Lester Young, décédé quelques mois plus tôt, l'enregistrement. Alors, le titre fait référence, en fait, au chapeau Pork Pie. C'est un petit chapeau rond devenu la signature visuelle de Lester Young. C'est pour ça qu'il a composé ce morceau. Donc
3: ceci explique cela.
0: Voilà,
1: on a mieux compris maintenant.
4: Ah, mais j'ai tout compris, moi.
1: Hein, Carole,
4: ah,
1: hein.
4: Je suis.
1: Parce que c'est vrai qu'au début, on se demandait
4: on
1: ne savait pas pourquoi.
3: C'est bizarre.
0: Mais cette émission a toujours eu un but assez didactique.
1: Tout à fait.
4: Oui, oui.
0: Voilà, c'est là qu'on apprend des choses, quand même. Et donc maintenant, on va écouter Charles Mingus, Goodbye Pork Pie Hat.

0: Alors, comme disait très justement Carole hors antenne, ce qu'il y a de bien avec le jazz, c'est qu'on peut faire une émission d'une heure et demie avec trois morceaux.
1: On pourrait et encore...
2: surtout boire de la bière entre deux morceaux, ça c'est...
3: C'est vrai, la bière.
2: Ah bah attends,
4: c'est vrai qu'on les recoupe, mais c'est vrai que ça a toujours été un truc, c'est aussi de choisir des morceaux qui soient passables dans une émission comme
0: trop,
4: ça.
0: Trop long.
4: Mais on est obligé à chaque fois de recouper, hein, c'est vrai, la plupart.
0: La plupart, effectivement. Alors qu'est-ce que tu nous présentes maintenant?
4: Eh bien, un morceau qui n'est pas très long dans sa version d'origine et pas très long non plus dans sa version de jazz. Parce que là, moi, je vais d'abord vous parler d'un groupe de rock que peu de gens connaissent, les Doors. Je ne sais pas si ça vous parle.
0: Bah, un peu, oui, Jim Morrison.
4: Voilà. Mais normalement, quand on parle des Doors, on ne parle pas spécialement de jazz. Hein. Mais si on écoute un peu les riffs du claviériste Ray Manzarek, qui jouait ça avec des bâtons dansants autour de lui, là, j'adore. Et l'échaloppement de la batterie de John Densmore, rien que dans le premier album, là. Il y a de la matière et certains jazzmen s'y sont essayés. Si bien qu'en 2022, pour célébrer les 50 ans de la sortie de leur dernier album qui était paru en 1972, eh bien est parue la compilation The Doors in Jazz avec tous les morceaux mythiques des Doors réinterprétés par la scène jazz. C'est une sélection évidemment des plus belles reprises qui va de Light My Fire à Raiders in the Storm avec notamment Lloyd Price qui est un chanteur, Sammy Thibault, saxophoniste français ou encore le pianiste allemand Joachim Kuhn. Et justement, moi, mon titre préféré, c'est The Crystal Ship par le Joachim Kuhn Trio. On écoute.

0: Magnifique.
1: Ce Crystal Ship.
2: C'est joli tout ça. Hein. Mmh. C'est du jazz, c'est de la. Ça, c'est de la musique aussi. Hein. Mmh.
1: C'est très blue, c'est très. Voilà. Mais ce soir, j'étais un peu dans le spleen. Alors, j'ai proposé des morceaux un peu comme ça.
3: Ah, ça va, Juju, quand même.
2: C'est le temps, il pleut, il fait froid, c'est ça, c'est le temps.
0: C'est le spleen baudelairien, c'est ça, je peux en dire.
1: C'est vrai que quand j'ai préparé les morceaux, il faisait froid.
2: Voilà, donc ça doit venir de.
0: C'est vrai qu'il y a trois jours.
1: Parce que si j'avais su, j'aurais mis la carioca. Donc.
2: Ouais, alors, les amis, je crois qu'on arrive à un moment important là, non ?
0: Un des moments clés, effectivement, de la soirée, puisqu'on va maintenant jouer en direct avec le Jazz Maf Trio.
1: Exactement. Alors. Christian est une jeune recrue hein, du Jazz Maf Trio.
0: Absolument.
1: Voilà, on a refondé en fait ce trio qui était en pause pendant plusieurs années. Hein, maintenant, au mois de novembre, on s'est remis à jouer avec Christian qui s'est proposé de prendre la basse.
0: Mais pas du tout.
3: On l'a obligé en fait. On lui a dit Christian, tu prends une basse.
0: Du tout. Il a fallu que tu insistes plusieurs fois pour que.
1: Alors, j'étais déjà dans les petits papiers avant même que je le sache.
0: Ok.
1: Mais c'est un vrai plaisir de pouvoir rejouer tout ce répertoire puisque c'est pas un répertoire de création. Là, on est vraiment dans un répertoire de reprise.
0: D'interprétation.
1: Oui.
0: Et d'interprétation,
1: évidemment. Oui. C'est vrai que moi, j'ai pas du tout l'habitude de jouer finalement des reprises. J'ai toujours joué un peu ma propre musique, mm-hmm. mes compos dans mes différents projets. Et Jazz Maf Trio, j'adore parce que j'écoute Maf chanter, j'écoute les histoires. Alors, il faut vous dire un truc, c'est que c'est un trio qu'on a fondé autour de deux idées. On va dire que la première, c'était celle de rendre hommage à Maître Brassens, parce
3: tout
1: que
3: à voilà, fait.
1: C'est un père pour nous.
3: C'est un peu notre maître à nous tous.
1: Mais à notre façon, c'est-à-dire jazzifier Brassens, comme il a souvent été jazzifié, et ça, on a souvent parlé dans cette émission, hein, puisque la première fois d'ailleurs que je suis venu ici, c'était pour les 100 ans de Brassens, en 2021, je crois.
2: Nous l'avions eu en direct en plus, non
0: c'est on l'avait eu en direct,
1: on l'avait appelé.
0: J'avais mis
1: en
0: direct.
1: Voilà, alors donc on va pas commencer. Par Brassens, on va commencer par le deuxième concept de notre trio, c'est-à-dire faire de la reprise de standards de jazz. Et on va commencer par un vieux standard qui a été popularisé par Chet Baker, mais je crois que Frank Sinatra aussi l'a repris. Et on va l'écouter.
0: Sonny Clark.
1: Sonny Clark.
0: Le fameux pianiste Sonny Clark que je vais présenter d'ailleurs lors d'une des émissions précédentes, que peu de gens connaissent hein, malgré tout. Et effectivement, cette reprise de Sonny Clark nous avait vraiment tapé dans l'œil.
1: Je te laisse continuer, je vais aller me poser derrière le piano. Ah
2: vous allez aller prendre place.
1: J'ai pas eu le temps de dire le titre, Tristan.
2: Alors, oui.
0: Donc, il s'appelle Deep in a Dream.
2: Donc, c'est là qu'il faut que je comble un petit peu, alors. Hein.
0: Oui.
2: Alors, écoutez, je vais combler. En tout cas, nous allons écouter de la musique en live. Je salue notre docteur Cédric qui nous écoute du côté de Lyon. Et merci encore pour tout ce qu'il fait pour nous. Il est en direct avec nous. Alors, Julien est derrière son clavier. Carole est en train de prendre son micro. Notre Christian international à la basse. Il suffit que je monte. On va faire cet en direct. C'est en live. Je vais régler en même temps tout ça et on devrait y arriver. Je monte tout ça et on vous écoute, les amis, en live dans les studios de Radio Grand Lac, le trio Jazz Maf. 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

0: Magnifique, mais qu'est-ce que c'est beau tout ça, le trio Jazz Baf en direct live, je m'en étouffe même, tellement c'était beau. Carole au chant, Julien au clavier, puis notre roi Christian à la basse. Bravo, bravo. Qu'est-ce qu'on fait maintenant les amis?
1: On va...
0: Attends, je vais baisser ton micro.
2: Ah mais oui, tu baisses mon micro.
0: Vous me faites faire tellement de choses là, entre les micros, entre Cédric Allu, entre les micros, le live. Je vais bientôt exploser au secours, je ne vous entends plus. Guy, je ne vous entends plus.
3: Allô la régie.
0: Allô, la régie.
1: Alors on va continuer avec un deuxième morceau de jazz, standard. Hein. There will never be another you.
0: Et j'adore ton accent anglais.
1: Oh, t'adores, t'aimes bien.
0: Christian, tu peux me le refaire un coup encore.
1: There will never be another you.
0: D'accord, bravo, bravo.
1: Alors donc, c'est un standard de jazz que Julien a réorchestré pour un trio.
0: Parle bien dans le micro, Crémon.
1: Eh oui, c'est
0: ah,
1: vrai.
0: Ah, voilà. Oui,
1: non, mais, que Julien a réorchestré pour...
0: Tu es un petit jeune dans le monde de la radio.
1: Pour
0: donc,
1: un trio,
0: voilà.
1: oui, absolument. Oui. on va peut-être y aller, non?
0: Quand vous voulez, on est prêt. C'est parti.

0: Mais quel talent, bravo, bravo, chère Carole, bravo Julien, bravo Christian, quel plaisir pour nous d'avoir vraiment de la musique en live dans notre studio en direct pour cette note bleue. La 100e de la note bleue en direct en ce vendredi 22 mai jusqu'à 20h30 avec le roi du jazz, le roi Christian, Julien et Carole. Le trio Jazz Maf, magnifique, ça passe super bien. Le roi du jazz.
1: Il était renommé depuis que je suis parti, Christian.
0: Bah oui, mais maintenant c'est ça.
1: T'es monté, Christian.
0: Parfois c'est le roi, parfois c'est l'empereur, ça dépend. Ça dépend de ce qu'on veut. Pourquoi il me pique ma feuille là?
1: Parce qu'on ne sait plus quel morceau il y a après.
0: Steely Dan, Kid Charlemagne. Voilà. Demandez-moi quand vous ne savez pas.
2: Exactement.
0: Alors, qu'est-ce qu'on fait maintenant? Donc, vous allez rejouer encore après, bien sûr, oui. Il y a encore des titres en live. Et vraiment, nous, à Radio Grand Lac, on soutient le spectacle vivant. Donc, on soutient les artistes, les musiciens qui jouent en direct. Parce que c'est quand même leur place. Et en plus, ici, dans notre studio, ça va bien.
3: Un superbe studio.
0: C'est vrai. Bah, merci,
3: bien
0: Carole.
3: Reçu. Franchement, Jean-Pierre.
0: Attendez, bah.
3: Moi, je reste là, hein, toute la
0: c'est
3: soirée.
0: Vrai. Ah, zut, alors. Ah, zut. Est-ce que vous pourriez l'emmener quand même après?
1: Que dehors, il y a un lac qui est super beau, mais qu'on est tellement bien à l'intérieur.
3: Ouais,
1: finalement.
3: Ouais, c'est.
1: C'est quand même dommage d'en profiter.
3: Attends, t'es venu avec ton canoë, toi?
1: Ton canoë. Alors, habite de l'autre côté du lac, il vient qu'en canoë, attention.
3: Ah, tout à fait.
0: Christian Berthiaume.
2: Alors, je vous disais. Enfin, non, je vous le disais pas. D'ailleurs, je vais vous le dire maintenant.
0: D'ailleurs, tu vas nous le dire maintenant.
2: Je vais vous le dire maintenant. Nous allons écouter Steely Dan. Alors, Steely Dan, c'est un groupe américain que je vénère. Fondé au début de quoi? Des années 70? C'est ça?
1: Tu vas y arriver, Christian. Ouais. Ça, c'est parce que tu vois, tu veux plus des papiers maintenant, tu mets une tablette.
3: Voilà. Du coup, quand t'es perdu, la tablette électronique, là, il est.
1: C'est pas grave, on va combler les blancs.
2: Ça me coupe un petit peu le texte. Alors, donc, fondé au début des années 70, j'étais déjà vivant à l'époque.
0: Dis donc.
2: Par Donald Fagen et Walter Becker. Leur musique est difficile à ranger dans une seule case. Rock sophistiqué, hein. Jazz, pop, soul, des harmonies très travaillées, une obsession presque légendaire pour la qualité sonore en studio. Alors, leur particularité, ça vient aussi de leurs textes. Des textes assez ironiques, remplis de personnages ambigus, de références culturelles et d'histoires racontées à demi-mot. Enfin bref, là, il faut vraiment suivre, parce que moi, j'ai beaucoup de mal à comprendre. Après, il faut vraiment que je me fasse des traductions terribles.
1: Oui, après, si on écoute les paroles de Deep Purple ou de Genesis ou quoi, je crois que c'est très alambiqué, des fois, c'est un petit peu onirique. Hein.
2: Oui, mais Steely Dan, il faut y aller. C'est compliqué. Alors, on a eu des albums comme Aja, Countdown to Ecstasy ou The Rival Scam, qui sont devenus des références autant chez les amateurs de rock, d'ailleurs, que chez les musiciens de jazz. C'est ce qu'il faut dire. Ils ont regroupé les deux univers, et ça, pour ça, je continuerai toujours à dire Steely Dan, c'est quelque chose, c'est un ovni, mais un ovni qui a duré pendant plus de 50 ans.
1: Et un bel ovni, alors.
2: Un bel ovni, ouais. Et donc, on écoute Kid Charlemagne.
0: On y va tout de suite.

0: Ah, c'est bon tout ça, les amis. Hein.
1: C'est très propre.
2: Mais quel solo de guitare. Ouais. Walter Becker, c'est un
3: génie. On danse tous autour de la table, là. Vous ne voyez pas, mais Carole, on est à fond. Hein.
0: On se calme un peu, Carole.
3: Non.
2: Julien, Boyan Z.
4: Allez, c'est à moi maintenant, à moi de travailler. Oui, oui, oui. Alors, donc, oui, Boran ou Boyan.
2: Non, Boyan.
4: Boyan, ok, parce qu'il est serbe. Boyan Z. Alors, Z, c'est pas son vrai nom, mais
2: non, il est compliqué son nom.
4: Je vais pas le dire, de toute façon, son vrai nom, parce que j'y arriverai pas. Donc, Z, c'est très bien, c'est son pseudo. Avec, donc, lui, c'est un pianiste, voilà, franco-serbe, qui a une carrière très longue, notamment aux côtés des jazzmen français comme Henri Texier, Michel Portal, ou encore Julien Loureau. Moi, j'aime beaucoup Julien Loureau, c'est un saxophoniste français dont j'ai toujours apprécié l'ouverture musicale, notamment d'ailleurs sur les musiques de l'Est. Et c'est justement un extrait de leur album en duo qui a été enregistré sur 3 dates au Trianon en 2015 que j'aimerais vous faire découvrir, avec un titre de Julien Loureau qui rend hommage à un chanteur charismatique qui aura marqué sa génération avec sa voix rocailleuse. Et je sais, Maf, que tu connais ce chanteur, puisque il s'agit de Tom Waits.
3: Ah, Tom Waits.
4: Voilà. Et ça c'est bien dans les trucs que t'écoutes, toi, non?
3: Oui, moi c'est vrai que je suis plus rock, donc j'avoue.
4: Eh bien c'est ça, parce que ce monsieur a une voix rocailleuse, un humour aussi dans la chanson un peu particulier. C'est un bluesman, mais presque punk, et donc c'est Tom Waits. Alors on écoute le titre, Mr. Waits.

0: Au saxophone, monsieur Julien Louraud, et au piano, Boran Z. Boyan, pardon.
1: C'est très bon tout ça.
0: C'est bon, hein, c'est bien ça. On est assez blues finalement ce soir.
1: Le vendredi soir, c'est super pour finir la semaine un peu d'ambiance jazzy avec la note bleue. La centième de la note bleue.
2: Ouais, alors je trouve qu'il manque un petit peu de breuvage un peu ambré, tu vois. Quand...
0: J'en ai dans le frigo.
2: Dans ton frigo.
1: Consommez avec modération, bien sûr.
0: Alors, ouais. si vous toujours, me permettrez, toujours. J'aimerais.
1: On te permet.
0: Voyez-vous, car j'ai préparé l'émission aussi. Donc, enchaîné de monsieur Boyan Z avec un autre morceau où Boyan Z va aussi jouer, bien sûr, un morceau très très blues que j'adore, mais blues jazz, hein, parce que vous allez voir, il s'appelle The Thrill Is Gone, le frisson est parti. Alors il y a deux morceaux qui ont ce titre. Ah bah, Jean-Pierre, bah,
1: je
0: voilà,
1: croyais qu'il fallait le...
3: Bah ouais,
1: mais
3: vas-y,
1: voilà, bah écoute, bah parle. Non mais alors, je croyais qu'il fallait le lancer, moi j'ai mal compris.
0: Laisse-le, c'est pas grave, c'est moi, ce que je fais des grands gestes avec les bras, c'est pour
1: bah
0: ça.
1: Bah oui.
0: Alors là, The Thrill Is Gone, popularisé par Chet Baker d'abord en 54, a fait le tour de pas mal de chanteuses comme Helen Merrill, Sarah Vaughan, Ella Fitzgerald, Patricia Barber. Et là, c'est un enregistrement de 2016 qu'on entend de Camélia Jordana avec Eric Truffaz et Boyan Z au piano.

0: Jean-Pierre.
1: Oui, Christian.
0: Tu ne trouves pas que Camélia Jordana a quand même une superbe voix?
1: Ah oui, tout à fait, pour le jazz.
0: Magnifique.
1: Et elle n'a pas de carrière connue dans le jazz.
0: Pas du tout. Mais alors, franchement, je suis assez bluffé par ces façons, cette façon d'interpréter des morceaux.
1: Oui, tout à fait. Ça fait du bien d'avoir encore des bons artistes, des vrais qui ont des voix, qui ont du talent. Alors là, maintenant, si j'ai bien compris, on va retrouver le Jazz Mav Trio.
0: Voilà.
1: Et non pas le trio Jazz Mav qui a fait la première partie maintenant.
0: JMT.
1: JMT. Et je rappelle que dans une bonne demi-heure, ce sera WAGL Country avec notre ami Pierre-François qui sera là aussi pour vous faire passer un bon moment de country.
0: Alors là, dans cette deuxième partie live, on reprend deux morceaux de Georges Brassens.
1: Dis donc.
0: Mais oui. Et alors, bien sûr, dans des interprétations qui sont quand même assez surprenantes, il faut bien le reconnaître. On n'a pas l'habitude d'entendre ça. On a quand même quelques artistes en France qui reprennent du Brassens contre Brassens, c'est super ça. Voilà. Et donc, bon,
1: vous êtes prêts alors ?
0: On est tout à fait prêts.
1: Alors, écoutez, nous sommes en direct, nous sommes en live, dans, en patois savoyard dans les studios de Radio Grand Lac avec trois artistes exceptionnels et Christian qui va encore parler.
0: Juste pour annoncer le titre du premier Brassens, c'est Les Oiseaux de Passage.
1: Les Oiseaux de Passage de Georges Brassens avec le Jazz Mav Trio. Vous me dites quand vous êtes prêts, je monte le son. C'est bon ? Allez, quand vous voulez, on est là et on vous écoute, les amis.

0: 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Alors clavier. Ouais. Bon, bah, alors, faut s'aller.
1: Voilà, tout à fait. Écoutez, c'est ça, on appelle ça les aléas du direct. Voilà, donc on reprend les oiseaux de passage avec le Jazz Maf Trio, mais tout à l'heure, voilà, il y avait pas le clavier, et là, on va voir, et si le clavier passe, je vous promets que je me tais. Quand vous voulez, messieurs, madame.

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0: Bravo, bravo, en direct pour nous ce soir avec les oiseaux de passage du grand Jacques Brel, j'allais dire. Mais non, Georges Brassens. C'est Carole qui me trouble. Non, mais c'est pas facile pour vous dire qu'il faut gérer tous les sons et tout, mais voilà. Donc, en tout cas, c'est un super moment pour la 100e de la Note Bleue en direct sur Radio Grand Lac. Christian, oui. On va encore écouter un titre joué en direct.
1: Oui, c'est
0: Merci.
1: Les Passantes.
0: Les Passantes,
1: de Jacques Dutronc.
0: De Jacques Dutronc. Maurice Chevalier en direct ce soir.
1: Les Passantes.
0: Les Passantes, vous êtes prêts?
1: Ah ben, je suis prêt, puisque c'est moi qui...
0: C'est toi qui attaques?
1: Ben oui.
0: Alors, Christian, je te coupe ton micro, pour pas qu'il y ait de réverb. Voilà, mais je coupe ton micro, je monte tout ça et je vous écoute. Je suis crevé, moi.

0: Magnifique, quelle belle interprétation, une voix, une présence comme on aime ici à Radio Grand Lac. Avec Carole, avec Julien au clavier, avec notre Christian à la basse, alors que vient de rentrer dans le studio Pierre-François, que vous retrouverez dans un instant après cette émission pour WRGL Country, l'émission sur le rock country que l'on attend avec impatience. Alors là maintenant, donc faut que je remonte les micros. Ah non mais c'est un boulot ce soir, Christian, tu me fais faire tout
1: ça.
0: N'importe quoi.
1: Ah oui mais c'est la centième.
0: Ah ouais, tout à fait. C'est la centième de la note bleue, on est vraiment très fiers de cette émission.
2: On aurait peut-être dû appeler deux ou trois techniciens. Sandra,
0: je suis en train de prendre une suée, mais ça va. Alors, qu'est-ce qu'on fait maintenant, les amis?
2: Bon, c'est Christian qui décide.
0: Moi, normalement, j'ai John Coltrane.
1: Ben oui, mais
0: c'est ça. Ça tombe bien, parce que si tu me disais non, c'est pas ça.
1: Ouais, c'est John Coltrane.
2: Alors, on peut peut-être parler de.
1: Parlons un peu de Brassens, oui. Tout à fait, ouais.
2: Alors, le premier morceau qu'on a joué, c'était Les oiseaux de passage. Qui est un texte de.
3: Jean Richepin,
2: poète naturaliste.
3: Bah oui, bien sûr.
2: Et anarchiste, je crois. Forcément, Georges Brassens aimait la poésie et l'a fait vivre à travers ses chansons, puisqu'il a repris des tas de poèmes, que ce soit Paul Fort, Antoine Paul, ou encore Jean Richepin, ou Victor Hugo, que sais-je. Il y en a beaucoup. Il y a même. Moi, j'ai un vinyle où c'est que les reprises, justement, des poètes. Et Les oiseaux de passage, c'est un texte qui est magnifique. Alors, moi, j'adore une interprétation qui est basée sur les accords de Brassens, enfin, la musique de Brassens, mais qui est beaucoup plus longue, qui est celle de Rémo Gary, qui lui donc fait l'interprétation totale du texte, qui est bien plus longue que celui qu'on vous a fait, qui est vraiment incroyable, avec un pianiste à côté. Et c'est vrai que ça m'a un petit peu induit à aller justement chercher un peu de lyrique à l'intérieur de tout ça, pas faire quelque chose de très binaire avec les oiseaux de passage, mais au contraire raconter un peu toute une histoire, quoi. Et j'espère, les copains, que vous êtes contents de jouer cet arrangement.
1: Oui, très content.
2: Là, on a fait ce qu'on a pu. Alors, il y a eu un truc avec le piano. Qu'est-ce qui s'est passé, Jean-Pierre?
0: Je sais pas. Voilà.
3: C'est...
0: Non, mais c'est.
3: Bah alors, Jean-Pierre.
0: C'est pas grave.
2: C'était un pianissimo. Et peut-être que
3: oui,
2: tu.
3: Oui,

0: Oui, tout à fait.
1: Mots, tu n'étais pas audible.
0: Tout à fait. C'était tellement beau que toi, ça m'a bouleversé.
1: Et puis, donc, le deuxième morceau, Les Passantes.
2: Les Passantes. Hein, ouais,
1: poème de Antoine Paul, si je ne m'abuse. Mm-hmm. Et voilà, bon, Brassens, il a toute une histoire avec Les Passantes parce qu'il avait. Le poète était encore vivant au moment où lui, il a mis le poème en musique, même s'il a dégagé deux, trois couplets, en fait, comme il faisait souvent. D'ailleurs, il arrangeait, il prenait finalement les couplets qui étaient les plus chantants, sans trop dénaturer non plus l'histoire. Et en fait, le jour où il a voulu contacter donc le poète pour lui demander s'il pouvait enfin enregistrer son morceau, hop, oui, quick, comme me montre si bien. Et voilà, il tombe sur quelqu'un au téléphone qui dit bah vous le manquez de peu.
3: Ouais. Il vient de partir.
1: Il n'était plus là, mais il a donc pu faire cette magnifique chanson que j'adore, que je porterai toujours dans mon cœur.
0: Oh, voilà, c'est Christian. Merci, Julien. Bon, bah, dis donc, qu'est-ce qui joue bien et qu'est-ce qui parle bien, le Julien,
2: ce soir. Mais il devrait faire de la radio, Juju.
0: Ouais, 20h15.
2: Alors, donc, on parlait de Coltrane. Donc, c'est le morceau, un morceau de Coltrane qu'on va écouter maintenant. My Favorite.
0: Un morceau, mais il fait 7 minutes. Hein.
2: Alors, peut-être qu'on.
0: On le baissera. D'accord,
2: parce
0: ok.
2: Parce que après, on veut vous jouer un dernier morceau.
1: Ça dépend, s'il y a un rappel, je ne sais pas. Parce que Jean-Pierre en a marre, il est fatigué, il a dit.
3: Non, il y a la montre, ça joue la montre à côté.
2: Alors, donc. En 1960, John Coltrane enregistre My Favorite Things, et c'est un morceau qui marque un tournant majeur dans sa carrière, notamment avec son passage au saxophone soprano et son exploration du jeu modal. Et pourtant, ce morceau est une reprise de la comédie musicale The Sound of Music, la mélodie du bonheur, transformée en une longue exploration modale hypnotique. The Sound of Music est à l'origine donc une comédie musicale créée à Broadway en 1959 par les compositeurs Richard Rodgers et Oscar Hammerstein II. Elle est inspirée de l'histoire vraie de la famille Von Trapp. Bon, je vous raconte pas trop l'histoire parce que c'est assez long. L'œuvre est devenue mondialement célèbre, bien sûr, grâce au film de Robert Wise avec Julian Andrews et Christopher Plummer. Et bon, là, pour cette session, en octobre 1960, chez Atlantic Records, on avait George Coltrane au saxophone soprano, Soprano,
1: tu l'as dit.
2: Et Michael Tyner au piano, Steve Davis à la contrebasse et Elvin Jones à la batterie. Ouais. Coltrane soprano change complètement la couleur du jazz de l'époque. Le son est clair, incisif, presque incantatoire. Contrairement au bebop, il ne résout pas. Alors on explique ce que c'est qu'une résolution en musique.
1: Oui, bah après une tension, il y a une résolution. C'est un peu comme dans un couple, après qu'on se soit engueulé, on essaie de. Voilà, ça marche pareil en musique. La vie est faite de ça, finalement.
0: Il y a du vécu là-dedans.
1: Tension, résolution. Voilà. Point.
2: Lui, il ne résout pas dans ce morceau. Il creuse, il insiste et il crée une forme de transe. John Coltrane, My Favorite Things.

0: Et bien voilà, donc sur cette interprétation de John Coltrane, de la mélodie du bonheur, moi je trouve ça magnifique, parce que cette improvisation est vraiment géniale, et puis les musiciens sont fantastiques.
1: Alors, quand c'est nous qui la reprenons à la maison...
0: Alors, on n'est pas encore pas au point, mais ouais, en trio, il faut dire qu'en trio, en trio, avec une chanteuse, ça fait que deux instruments, et c'est vrai que c'est pas toujours gagné.
1: Oh, ils ont un niveau,
0: évidemment.
1: C'est pas pareil.
0: On joue pas dans le même...
1: On est tout petit.
0: Non, on joue pas dans la même catégorie, ça c'est sûr.
1: Mais pour tout vous dire, c'est vrai qu'on aurait bien aimé jouer ce soir, et on était chaud pour le faire, My Favorite Things, mais on l'a commencé il y a quoi, deux semaines, on s'est dit non, en jouant des trucs qu'on connaît bien.
2: Ça demande encore un petit peu de boulot, alors.
1: Oui. Par contre, on va vous en proposer un. Nous, ça fait un moment qu'on le joue. Ça fait partie un peu des premiers titres aussi qu'on avait joué.
3: Tout à fait.
1: Et c'est un peu notre troisième volet caché. C'est les musiques de Disney.
2: Je pense que c'est trop bien, ça.
3: Mais
2: ça va être trop mignon.
3: Les enfants, venez, venez. La la la la la la. 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Ça y est.
0: Mal barré. Hein.
3: Ouais.
0: Oui, c'est comme ça.
1: Alors, qu'est-ce qu'on leur joue? On va leur jouer. Tout le monde veut devenir un cat, ou en anglais
0: Everybody wants to be a cat. Tiré du film Les Aristochats, bien sûr.
1: Allez, je vais m'installer.
0: Ouais, va t'installer. Nous, on fait le lien avec Jean-Pierre le temps.
2: Oui, tout à fait, on fait le lien. Tout à fait. En tout cas, encore un très, très grand merci.
0: Mon cher Jean-Pierre à la régie.
2: Je ne vous entends plus. Un très, très grand merci pour cette 100e émission. Un très grand merci
0: beaucoup
2: pour les 99 émissions qui ont précédé. Ouais. Cher Christian, merci pour ta présence parmi nous. Et puis, merci aux musiciens, aux artistes qui sont venus jouer ce soir. Dans quelques minutes, Pierre-François est tout prêt. Il est là avec ses titres, avec sa musique, sa country qu'il aime et qui nous diffuse deux fois par mois. WRGL Country, c'est juste après Les Aristochats. Est-ce que vous êtes prêts, messieurs, dames? Oui, alors je baisse les micros, je monte la musique et nous sommes prêts. C'est quand vous voulez. Je me tais dès que ça commence.

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0: Magnifique, très très belle interprétation des Aristochats avec le jazz, voilà le jazz maf trio, avec Carole, avec Julien, puis avec notre Christian qui fêtait ce soir avec nous sa 100e émission. Merci à toutes et à tous. Merci Christian.
1: Eh bien merci Jean-Pierre d'avoir
0: assuré
1: brillamment la régie. Je salue quand même notre ami Pierre-François qui va attaquer maintenant sur le WRGL Country et donc qui nous a préparé, je suppose, un merveilleux set.
0: Eh ben écoute, on va découvrir ça dans 2 minutes et quelques. Toi, juste le temps de lui laisser la place. Je vous souhaite à toutes et à tous une très très bonne soirée. Merci encore Christian. Bon anniversaire pour cette 100e. Merci Julien. Merci Carole.
1: Merci
0: d'avoir joué en direct chez nous. Et dans une poignée de secondes maintenant, eh ben c'est Pierre-François. À bientôt. Bonne soirée.
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Bonsoir à tous, bienvenue dans Double Gear Country, très heureux de vous retrouver à l'instant Hunter Dalton avec son tout dernier album et ce titre This Bull Ain't Gonna Read Itself, traduction, ce taureau ne va pas se monter tout seul. D'ailleurs je vous invite à jeter un œil sur la pochette de l'album. Et on continue avec les Castellos, ces trois sœurs originaires de l'état de Georgie et qui commencent à se faire un petit bonhomme de chemin. On les écoute avec Ways to Go.

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1: À l'instant, les Castellos avec West to Go. À présent, un chanteur de country rock, souvent plus rock que country d'ailleurs. Il s'agit d'Eric Church, surtout connu pour son interprétation de la chanson Springsteen, sortie en 2012 en hommage, bien sûr, au chanteur éponyme dont est fan Eric Church. Chanson d'ailleurs qui raconte l'histoire d'une romance adolescente d'Eric Church. Mais c'est un autre titre que je vous propose d'écouter ce soir et qui, selon moi, donc, caractérise bien le style musical de ce chanteur qui, je vous le disais, donc, est à la limite entre le rock et la country. Le titre « Break It Kind of Guy » qui figure d'ailleurs sur l'album « Soul » sorti en 2021. Eric Church.

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1: Tout de suite, les Brooks and Dunn avec le titre Hard Working Man. Et pour l'occasion, ils sont en compagnie des Brothers Osborne. Bonne soirée, les coups de Radio Grand Lac. Vous écoutez Double Country, notre émission de country rock sur 92.1. On est ensemble jusqu'à 21h10.

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1: Une autre nouveauté ce soir avec le dernier album de Jason Aldean, hein, sorti donc le mois dernier. Il s'agit du 12e album de ce chanteur, lui aussi au style très country rock, hein, très outlaw, hein, comme disent les Américains. L'album s'appelle Songs About Us. Il est produit chez BBR Music Group et Make Music, le label d'ailleurs de Jason Aldean. Et la production donc a été assurée par Michael Knox, collaborateur de longue date de l'artiste. Le titre que je vous propose également un bon résumé hein, du style de musique de Jason Aldean, puisque le morceau s'intitule Country into Rock'n'Roll. Et juste après, donc un autre morceau d'Aldean, mais certainement donc le morceau signature de l'artiste, qui a été donc un immense succès donc avec le titre My Kinda Party.

Jason Aldean à l'instant avec Makinda Party. Place maintenant à un quatuor, les Little Big Town, aussi appelé dans le milieu de la country anglais LBT. Il s'agit d'un groupe fondé en 98 et composé de 4 chanteurs: Karen Fairchild, Kimberly Rhodes Chapman, Jimmy Whisbrook et Phil Sweet. Et on va les écouter avec une chanson qui est certainement donc leur plus grand succès. Il s'agit donc de la chanson Girl Crush, chanson écrite donc par Laurie McKenna. La chanson d'ailleurs parle d'une fille obsédée par une autre parce que celle-ci lui a volé son amant. D'où le titre Girl Crush, qu'on pourrait traduire par coup de cœur pour une fille. Un thème d'ailleurs que l'on retrouve dans la chanson Jolene, le grand succès donc de Dolly Parton. Allez, on écoute donc cette très belle chanson signée donc Little Big Town.

Petit rappel sur les concerts country à venir, hein. Il y en a quelques-uns. Tout d'abord, le groupe Midland, qui sera à Paris donc, le 24 juin, à l'Alhambra. Ensuite, ce sera le tour de Le Combs, hein, qui sera le 7 juillet donc, à l'Accor Arena, toujours à Paris. Comme indiqué en début d'émission, avec des Castellos en première partie. Et enfin, pour terminer, c'est Megan Mulroney qui sera, elle, donc sur la scène du Trianon le 21 septembre.

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2: À l'instant, c'était donc Scotty McCray avec Can't Pass the Bar. Et on va terminer cette émission avec une grande star de la musique country. Il s'agit de Carrie Underwood, qui s'est fait connaître en 2005 avec l'album Some Hearts. Et pour fêter donc le 25e anniversaire de l'album, une version dite Anniversary, comme ça veut faire les Américains, est sortie en 2025 avec quelques bonus tracks live notamment. Et sur cet album figure le titre emblématique Before He Cheats, qui culmine en ce moment à plus de 800 millions d'écoutes sur Spotify. Et donc je vous propose d'écouter ce titre pour conclure W Country, Carrie Underwood.

Voilà, c'est la fin de WRGL Country. Donc, merci de votre fidélité. D'ici là, je vous souhaite un excellent week-end. Et quelques morceaux de classic rock pour vous accompagner jusqu'à 21h30. À très bientôt sur...

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